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0: capitaine.
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1: Quand il est venu ici, à Napoléon Bonaparte, t'as entendu parler de la guerre Napoléon Bonaparte. 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
2: Et la ville de Manteau est où?
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0: Est-ce que tu te rappelles où tu as appris cette chanson?
1: Comment il dit ça?
2: Où t'as appris la chanson?
1: Oh, où j'ai appris ça? Ça, c'est venu comme ça.
3: Dans la...
0: Depuis longtemps.
1: Oh, yeah.
2: Le tune, ça,
1: le tune, c'est un vieux tune, vieille dans l'autre.
2: Les paroles, paroles.
1: Ouais, c'est des paroles, ça disait dans la chanson.
2: C'est des vieilles paroles.
1: Des vieilles paroles, old time.
2: C'est des vieilles paroles.
1: Yeah. Oh, long time. The, that's the way they sing on.
2: Y a rien de cochon, ça.
1: Oh non.
0: Tu les as entendus comme ça quand tu étais petit?
1: Ouais. J'attendais mon père jouer et il avait des frères qui venaient jouer de l'accordéon, ça jouait ça. Et ça chantait ça aussi.
0: Qui l'a chanté?
1: C'était un Lafleur qui chantait dans ce temps-là. Louis Lafleur. Il voit des fins fabuleux, il voit de l'accordéon.
2: Louis Lafleur?
1: Yeah. Et il chantait ça, c'est là qu'il m'a appris ça, durement là-haut.